0: abattu.
1: Laissez-moi.
0: Cet homme qu'on a créé, c'est ton nouvel amant.
1: Laissez-moi, laissez-moi.
0: Sur mon âme, tu ne passerais pas, Carmen. C'est moi que tu suivras.